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1: Trabzonspor kaleci sorununu çözmüş oldu. Onana ile birlikte yola devam ediyor. Bir kaleci arayışında olan diğer kulübümüz ise Beşiktaş. Siyah beyazlarda Alexander Nübel operasyonunda geri sayıma geçti. Alman eldivenle anlaşan Beşiktaş transferi tamamlayabilmek için yoğun bir mesai harcıyor.
2: Beşiktaş'ta kaleci transferinde önemli bir aşamaya gelindi. Siyah beyazlılar 29 yaşındaki Alman file bekçisi Alexander Nübel'le her konuda anlaşma sağladı. Transferin tamamlanması için gözler Bayern Münih'le yapılan bonservis görüşmelerine çevrildi. Beşiktaş yönetimiyle Bayern Münih arasındaki bonservis pazarlıklarının olumlu ilerlediği öğrenildi. Nübel'in de transferin gerçekleşmesi için Bayern Münih yönetimine baskı yaptığı ifade ediliyor. Tecrübeli kalecinin düzenli forma giyebileceği bir takıma gitmek istemesi sürecin en önemli etkenlerinden biri olarak görülüyor. Beşiktaş teknik heyeti yeni kalecinin UEFA Avrupa Ligi ön elemesindeki Midtjylland karşılaşmasına kadar takıma katılmasını talep etti. Transferin önümüzdeki hafta içinde sonuçlandırılması hedefleniyor. Geçen sezon kiralandığı Stuttgart'ta 34 müsabakaya çıkan Nübel 11 karşılaşmada kalesini gole kapattı. Kariyerinde 3'ü Bayern Münih, 1'i Stuttgart olmak üzere 4 kupası bulunan Nübel, daha önce Monaco, Schalke ve Paderborn formalarını da giymişti.
1: Beşiktaş'ın yeni transferi Kassum Ouattara, Siyah Beyazlı Kulübün YouTube kanalına açıklamalar yaptı.
3: Salut, c'est Kassoum Ouattara et c'est mon première interview avec le maillot de Beşiktaş.
4: Bienvenue entre nous. Comment tu te sens? Excité? Impatient?
3: Je me sens très très bien. Je suis très excité. Je suis pressé de commencer, de rejoindre l'équipe pour cette nouvelle saison. C'est un nouveau challenge pour moi et je suis très très content.
4: Tu es arrivé à Istanbul il n'y a pas longtemps. Quelles sont tes premières impressions?
3: Bah, c'est un très beau pays, une très belle ville. Je suis vraiment content d'être là. C'est une première pour moi, donc je découvre. Et j'ai une très très bonne impression sur la ville et sur le pays. Et franchement, l'accueil que j'ai reçu ici est extraordinaire.
4: Qu'est-ce que tu as ressenti lorsque tu as appris pour la première fois que Beşiktaş s'intéressait à toi?
3: Bah forcément, j'étais très content. Beşiktaş, c'est un très grand club, que ce soit ici en Turquie ou partout dans le monde. Donc j'étais très content d'avoir l'intérêt d'un club comme celui-là.
4: Lors des discussions avec le club, qu'est-ce qui t'a le plus marqué ou t'a fait dire « oui, c'est ici que je veux être » ?
3: Tout d'abord, c'est la confiance que les dirigeants m'ont donnée. Dans les premières paroles, les premiers contacts, ils m'ont directement montré qu'ils avaient confiance en moi, qu'ils me connaissaient, qu'ils étaient derrière moi pour que je puisse faire des grandes choses. Et ça m'a tout de suite convaincu.
4: Une fois que ta décision était prise, quelle a été la première personne que tu as appelée ? Comment ta famille et tes proches ont-ils réagi ?
3: Bah, tout d'abord, j'ai appelé mes parents. On se parle tous les jours, mes parents, mes frères et sœurs. Et non, ils étaient très contents pour moi. Ils savent que voilà, que je suis un challenger, que j'avais envie de voir autre chose. Et ils étaient très contents pour moi. Et ils sont là, ils m'accompagnent tous les jours pour ce nouveau challenge.